20h, 9 minutes dans les soirées Country Pop. Ariane qui vous accompagne à la radio, qui vous gâte et qui vous en offre toujours plus. 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Voici On The Edge, c'est Seal Your Destiny à Country Pop.

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0: Demain, la gang, c'est jour férié. Pour certains, ce sera jour de déménagement, mais c'est surtout à cause de la fête du Canada. Le 1er juillet, on célèbre notre pays. Et ben, pour l'occasion, il y aura un gros spectacle présenté sur les ondes de Radio-Canada à compter de 20h. C'est le spectacle de la fête du Canada 2026 en direct du Parlement d'Ottawa. Parmi les artistes réunis, il y aura Alessia Cara, il y aura également Pierre Lapointe, Diane Dufresne, Isabelle Boulay, notamment, là, qui seront sur la scène pour chanter lors de cette belle soirée. C'est animé une fois de plus cette année par Isabelle Racicot. Alors, vous allez pouvoir regarder ça là, dès 20h demain. Là, si jamais vous n'êtes pas fan de la chaleur, que vous avez envie de rester bien peinard à la maison à l'air climatisé, mais vous allez pouvoir célébrer dans le confort de votre foyer. Elle, ben, c'est lors de cette soirée-là qu'elle a rencontré Michael Bublé, qui a dit ça serait le fun qu'on fasse une collaboration ensemble. Et ça tombe bien, c'est exactement celle qu'on s'offre. Voici Roxane Bruno et Michael Bublé à Country Pop.
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le cœur de cette super de belle soirée, Ariane qui vous accompagne. J'espère que vous passez une excellente soirée. Salutations à Pascal Charland, courtier immobilier, là, Remax Francheville, un fidèle auditeur et surtout grand joueur là, de notre radio bingo de la Mauricie. Alors, salutations à lui. Merci d'être fidèle au rendez-vous. Et lui devrait être occupé là, dans les prochains jours avec la période de déménagement. Et j'imagine qu'il ne sera pas le seul. Je vous rappelle, en demain, des grosses températures. Alors, prévoyez le coup. Là, laissez-vous un ventilateur, bouteille d'eau de côté. Mettez ça au congélateur ce soir là, pour que ce soit de l'eau froide que vous allez pouvoir consommer. Et un truc qu'on nous a donné également, là, les spécialistes en déménagement nous ont mentionné de prendre le temps. Des fois, là, on essaye de rusher les choses pour faire ça très, très rapidement. Mais là, demain, prenez le temps. Allez pas trop vite. Ça va vous épuiser à rien. Ça va créer des coups de chaleur pas mal plus facilement. Et si jamais vous êtes capable de commencer assez tôt demain matin avant que le gros soleil, la grosse chaleur accablante arrive là, aux alentours de 11h à 15h, là, c'est comme le pire moment. Là. Jusqu'à 17h même, je vous dirais. Pire moment pour déménager. Alors, si vous êtes capable de faire le plus gros avant 10h demain matin, ça pourrait être très agréable pour vous et votre corps. Alors, soyez bien prudents, évidemment. Forcez pas trop là, si jamais il y a des signes de coups de chaleur. Arrêtez avant que ce soit trop dangereux. Évidemment, si vous faites affaire avec des professionnels, mais laissez les professionnels agir et faire la job. Ils sont habitués, ils savent comment fonctionner. Je vous souhaite surtout un excellent déménagement. Voici Ariane Brunet, c'est Bagatelle à Country.

Déjà le fait pour moi dans les soirées country pop, un bonheur de vous avoir accompagné en cette dernière journée déjà du mois de juin. Demain, jour férié, fête du Canada, jour de déménagement également là, pour plusieurs d'entre vous. Je vous rappelle, il annonce très très chaud, alors prévoyez le coup, là, les bouteilles d'eau dans le congélateur ce soir pour être sûr d'avoir quelque chose de frais également. Ben, prévoyez le coup, là, avant les fermetures, parce que demain, il y a quelques petites épiceries qui sont ouvertes. Les pharmacies le seront, mais il y a beaucoup de centres commerciaux, de gros magasins là, qui seront fermés. Alors, j'espère que vous avez pensé à tout pour votre déménagement demain. Soyez bien prudents. Moi, j'ai un petit congé demain. Je serai par contre au festival pour profiter de la soirée New Country. Je vous en reparle jeudi. Ne manquez pas une programmation spéciale demain dès 8h30. Nico Bellemare sera là, suivi de Steph Veillette, qui aura des hits qui déménagent tout au long de la journée. Quant à moi, ben, je vous retrouve, comme je vous l'ai dit, jeudi, à compter de 18h pour le top 6 à 6. Et d'ici là, ben, on se laisse avec encore plus de musique, encore plus de contenu de chez nous. On débute cette belle soirée avec Willie Williams. C'est Bella à Country. Bye.

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0: Ici Robert Bernard. Mardi 30 juin, voici ce qui marque l'actualité. La première ministre Christine Fréchette annoncera jeudi sa candidature dans la circonscription de Trois-Rivières. L'accord Canada-États-Unis-Mexique restera en vigueur après l'échéance du 1er juillet, selon ce que rapporte la presse. Et les juges de la Cour suprême américaine ont voté en faveur du maintien du droit du sol aux États-Unis. Bonne journée, mesdames, messieurs. Selon ce que rapporte la presse, l'accord Canada-États-Unis-Mexique restera en vigueur après l'échéance du 1er juillet, ajoutant que l'administration Trump devrait informer officiellement le Canada et le Mexique demain qu'ils laisseront passer la date du 1er juillet sans accepter de renouveler le pacte. Si Washington refuse de renouveler l'ACEUM, l'accord devrait toutefois rester en vigueur jusqu'en 2036, mais les trois pays devront renégocier ces conditions chaque année jusqu'à une nouvelle entente ou à son expiration. Le ministre de l'Agriculture, Donald Martel, estime que la première ministre, Christine Fréchette, a été ferme concernant la gestion de l'offre lors d'un entretien qu'elle a eu en avril dernier à Washington avec le représentant américain au commerce, Jamieson Greer. Le ministre Martel a répété sur nos ondes que la gestion de l'offre n'est pas négociable.
1: On sait qu'on s'est coupé un marché important aux États-Unis, donc les relations interprovinciales sont plus importantes qu'elles l'ont jamais été, je pense. Le but, c'est de ne pas inclure la gestion de l'offre dans les négociations. C'est quelque chose qu'on ne veut pas toucher. À toutes les fois, il y a eu des petits allègements. L'idée présentée, c'est d'être très, très rigide sur cette question-là.
0: La première ministre Christine Fréchette annoncera jeudi sa candidature dans la circonscription de Trois-Rivières. Des analystes jugent cette candidature cohérente avec ses racines trifluviennes, tandis que les citoyens rencontrés affichent des opinions partagées. Cette annonce fait suite, rappelons-le, au départ du député sortant Jean Boulet. Une analyse de Radio-Canada estime qu'environ 100 000 logements seraient vacants au Québec malgré la crise du logement. Selon les experts, plusieurs de ces logements sont trop chers en rénovation, utilisés comme résidence secondaire ou conservés vides pour des raisons financières. Cette situation illustre que le problème n'est plus seulement le manque de logements, mais surtout leur accessibilité et leur abordabilité pour les ménages à faible revenu. Alors que nous sommes à moins de 24 heures du 1er juillet, eh bien l'Office municipal d'habitation de Trois-Rivières accompagne 15 ménages qui risquent de se retrouver sans logement contre 5 l'an dernier. Malgré un taux d'inoccupation en hausse, le principal problème demeure le coût des logements. L'OMH assure qu'aucun ménage ne dormira dehors grâce à l'hébergement d'urgence et à son service d'aide à la recherche de logement qui, rappelons-le, a déjà permis à 33 ménages de signer un bail pour le 1er juillet. Alors que le Québec entre dans sa première période de chaleur de l'été, le mercure ne devrait pas atteindre les critères de canicule. Outre de boire beaucoup d'eau et de passer du temps au frais, la santé publique demande aux citoyens de penser aux gens vulnérables autour d'eux et de vérifier leur état de santé. Une attention particulière est réclamée pour les personnes en situation d'itinérance. Le docteur David Kaiser pense même qu'il faut vérifier leur état dès qu'on a un doute. Il rappelle aussi que l'impact de la chaleur sur les gens s'accroît avec les jours qui passent.
2: On est dans un contexte de crise des surdoses depuis plusieurs années, puis je pense que c'est un message qui s'applique au-delà de la chaleur. Qu'on voit quelqu'un qui semble être en détresse minimalement, qu'on pose la question, qu'on voit est-ce que la personne est correcte, est-ce qu'elle se réveille, est-ce qu'elle respire à la limite. Si on n'est pas rassuré, le bon réflexe, c'est d'appeler les services d'urgence. Ils sont là pour ça.
0: Les juges de la Cour suprême américaine ont voté finalement en faveur du maintien du droit du sol aux États-Unis. Toute personne née sur le sol du pays pourra continuer d'obtenir le statut de citoyen. Une décision qui va à l'encontre de la volonté du président américain. Donald Trump avait fait de la fin du droit du sol l'une de ses principales promesses de campagne en 2024. 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
7: Ah ben c'est une nouvelle page du calendrier qui se tourne et peut-être une nouvelle aventure pour vous autres dans un nouveau logement, dans une nouvelle maison. 1er juillet, oui, fête du Canada, mais je pense qu'au Québec, c'est pas mal le festival du déménagement. Je vous accompagne pendant que vous êtes en train de préparer ça, finir les dernières boîtes, en train de vous ostiner qui est-ce qui descend le congélateur et tombeau. Plus de New Country, le meilleur du New Country et de la pop avec moi-même, Nico, qui s'installe jusqu'à midi. Ensuite de ça, c'est la petite veillette qui s'occupe de vous autres pour cette fête du Canada. Et j'ai du gros stock côté musique, du Low Combs. J'ai aussi du Blue Ridge Band dans les prochaines minutes. Enrique Iglesias. Low Combs, là, on va y aller avec cette chanson-là dans moins de 20 minutes. C'est tellement bon, Hurricane.

des boîtes, ça se traîne bien avec du Lou Combs Hurricane. Et ça aussi, ça se prend bien pour traîner des boîtes en cette journée de déménagement. Les Red Hot, on commence ça, notre blitz de 92 minutes de hits sans pub. Dans les California, à Country Pop et CountryPop.ca.

boîte ou peut-être que vous avez déménagé le week-end dernier parce que, ben, en plein cœur de semaine, même si c'est une journée fériée aujourd'hui, se déménager, c'est quand même de l'ouvrage. On vous accompagne de toutes sortes, que vous soyez en vacances, que vous les attendez, vos vacances, comme moi, parce que mes vacances commencent ce vendredi. On vous offre de la belle bonne musique. Morambi Coconut Tree dans les prochaines minutes. Et notre 92 minutes de hits sans pub continue avec Lou Combs Hurricane. N'oubliez pas de faire un virement à votre propriétaire. C'est le 1er juillet aujourd'hui.

c'est la fête du Canada, c'est la fête du déménagement. C'est pas mal, je pense que c'est pas mal ça qu'on fête aujourd'hui. 1er juillet aujourd'hui, bon matin. Notre 92 minutes de hit sans annonce publicitaire se poursuit. Mon nom, c'est Nico. Un petit matin à passer avec vous autres. Et pour vous accompagner, aujourd'hui, on va jaser de plein d'affaires parce que, oui, le festival a commencé la semaine dernière. Il y a d'autres affaires qui commencent cette semaine, notamment Expo TR. Et cette année, il y a des grosses nouveautés. Vous allez sauver beaucoup d'argent. Et pendant que peut-être que vous déménagez, peut-être que vous travaillez, hein, parce que c'est flexible aujourd'hui, ce férié-là. Il y en a qui vont être que le férié va être déplacé vendredi. Où que vous soyez, j'ai du gros stock pour vous autres. Eagle Eye Cherry, ça s'en vient avec Safe Tonight. Dans une quinzaine de minutes, c'est très selfish. Je pense beaucoup à moi quand je la glisse celle-là parce que je l'adore. John Cougar, Mellencamp, Earth So Good.

Avouez que vous avez pas envie de changer de poste de radio, parce qu'on a la meilleure musique d'ailleurs. Vince Lemire, un jour ou l'autre, Ariane Moffat s'en vient. Puis on part ça, ce blitz de 92 minutes de hits sans pub. The Weeknd, I Feel It Coming à Country Pop. Et via le web au countrypop.ca. Bon déménagement.

9h15 passé. Un gros merci d'avoir choisi votre radio locale en vacances, en déménagement ou bien juste en train de relaxer si jamais c'est aujourd'hui que vous avez férié. Dans les prochaines minutes, c'est la soirée New Country ce soir au Festival de Trois-Rivières. Qui sera là? Tous les détails après Brandon Migg, Charlotte Cardin, Feel Good. C'est-tu bon cette chanson-là? Ça s'en vient tout de suite après. C'est 3 minutes 31 de bonheur. Je l'adore. À fesses, à bonne place. Voici John Cougar et Hurt So Good à Country Pop.

entre deux gorgées d'eau parce que vous déménagez. On parle du Festival de Trois-Rivières qui a lieu depuis déjà pas mal d'une semaine. Et ce soir, grosse soirée New Country, en ce 1er juillet, qui est-ce qu'on aura la chance de voir? Manquez pas, entre autres, les frères Lemay qui vont être sur place. Cindy Bédard, artiste New Country que j'adore. C'est du New Country mur à mur ce soir. Ariane Simard également sur la scène de la vieille prison. Cindy Bédard va être là deux fois plutôt qu'une ce soir. À la fois sur la scène de la cour et sur la scène éphémère Meubles RD. On aura la chance de voir aussi sur la scène Cogeco Savannah Jade et là sur la scène du Monastère, si jamais vous aimez cet artiste-là. Il y a plusieurs personnes en Mauricie qui l'ont vu cet hiver. Il est venu faire son tour à une coupe de place. Magasin Général Lebrun à Shawi. Dave Fenley sur la scène du Monastère. Andy Thériault sur la scène du Fleuve. Ensuite de ça, on aura aussi à Ernest à 22h15 et moi, c'est sûr que je vais aller voir ce soir sur le coup de 20h35, l'excellent Matt Lang. D'ailleurs, c'est avec lui qu'on s'en va, qu'on poursuit notre blitz du nord de Hit sans rien, puis se mettre dans l'ambiance un peu de ce soir. Voici Something About Honky Tonk à Country Pop et via le web au countrypop.ca.

une semaine ou qu'est-ce que c'est une journée fériée qui se déplace d'ailleurs. Peut-être du monde qui travaille aujourd'hui. On regardera dans la prochaine heure qu'est-ce qui est ouvert ou fermé aujourd'hui. Actuellement, c'est mobile. J'ai ben les chums, eux autres, qui vont être en congé ce vendredi. Il y en a que c'est férié aujourd'hui. Et pour vous accompagner, que vous soyez au travail ou en train de déménager ou juste profiter de vos vacances, ça se poursuit avec Bruno Mars, Locked Out of Heaven. Et là, c'est Shania Twain, Don't Be Stupid, en plein cœur de notre 92 minutes de hits sans pub. 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

0: En ce jour férié, mais qui se déplace, on ne sait pas trop, est-ce que vous êtes au travail? Est-ce que vous êtes en train de déménager? Êtes-vous déjà en vacances? Textez-moi, c'est quoi votre plan aujourd'hui en cette fête du Canada? Êtes-vous en route vers Ottawa pour fêter tout ça? 819-519-1031. Dans les prochaines minutes, je vais vous lire. On va regarder ce qui est ouvert ou fermé aujourd'hui. Et Morgan Wallen s'en vient pour poursuivre notre blitz du Nord de Hill sans arrêt. Plus de New Country dans les prochaines minutes avec Justin Case à Country Pop partout en Mauricie.
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comme il est l'heure de 10h, on part un blitz d'une heure de hits sans arrêt parce que ça prend toujours de la bonne musique pour soit déménager, parce qu'on est le 1er juillet, je sais pas si vous avez réglé ça fin de semaine passée, vous allez le faire en fin de semaine, oubliez pas de boire beaucoup d'eau, hein, puis de faire attention des marches en colimaçon, et pour vous motiver, soit au travail, en train de déménager votre 5h30, ben j'ai du sapré bon son pour commencer l'heure de 10h. J'ai dit Olivia Dean qui s'en vient, Shabuzi, Dan and Shay, Morgan Wallen, et dans les prochaines, on s'offrira cette reine de la pop, Britney Spears, et son grand classique.

Mais juste avant, j'ai l'impression que cette chanson-là va faire autant de millages en popularité. Ça va devenir un grand classique comme Aaron Cara qui s'en vient. C'est Olivia Dean, avec Man I Need. Tabarouette, ça va bien, voyelle, à matin.

aujourd'hui et il est 10h11, quand même assez chaud hein, à l'extérieur, c'est une couple de jours, on dirait qu'on entre dans une canicule et ça me fait plaisir de regarder pour vous autres, avant que vous sortiez à l'extérieur, qu'est-ce qui est ouvert, qu'est-ce qui est fermé, on peut-tu aller à l'épicerie aujourd'hui, chercher ce que ça prend pour donner à manger à nos bras qui viennent nous aider à déménager aujourd'hui, on regarde ça après Alex Nevsky, les coloriers, Dan and Shay, All to Myself, et là je vous l'ai promis en ouverture, la grande Britney Spears qui a marqué des générations. Baby, one more time à Country Pop et via le web au countrypop.ca.

28, Nico, en mode férié, en mode déménagement. Que des hits qui déménagent, sans faire de jeu de mots. Qu'est-ce qui est ouvert, qu'est-ce qui est fermé aujourd'hui? Bien évidemment, tout ce qui est bureaux municipaux, tout ce qui est Poste Canada, tout ce qui est également bureau du gouvernement. Donc, allez pas au bureau de chômage ou quoi que ce soit aujourd'hui. C'est sûr que ce serait fermé. Sinon, le reste, c'est pas mal tout ouvert, hein, parce que c'est une flottante, si vous voulez, comme une pédagogique pour les enfants. Ce férié-là, ça peut être déplacé. Donc, aujourd'hui, épicerie, pharmacie également, c'est ouvert. Peut-être que c'est à la discrétion de certains commerces d'ouvrir à des heures différentes. Enfin, bref, vous pourrez aller chercher des crêtes de sandwich triangle à vos bras qui vous aident à déménager ce matin pour l'heure de lunch. Joseph Poirier, Rodéo, ça s'en vient. Et le retour en 1980, chanson que j'adore. Aaron Cara, Flash Dance. What a feeling! 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

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Who's the Bang? The Reason, ça s'en vient. Et là, c'est un band que j'adore. C'est Chebouzy plus The New Country avec a bar song à Country Pop.

0: Ah, on est en mode déménagement, on est en mode férié, on est en mode estival, parce que c'est l'été qui est commencé depuis une couple de jours. Dans les prochaines minutes, je m'installe pour un dernier 60 minutes avec vous autres, parce que tout l'après-midi et sur l'heure de lunch, j'allais passer ça avec nul autre que Stéphanie Veillette. Mais il me reste encore une heure, puis je vais en profiter avec vous. On regarde événement qui commence demain, un autre qui va commencer vendredi, parce que l'été, ça nous sort par les oreilles tout ce qu'il y a à faire en Mauricie. Et Max McNown s'en vient pour commencer l'heure d11h avec Better Me For You à Country Pop et CountryPop.ca.
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C'est rare que je déprésente des chansons, mais cette chanson-là, en fin de semaine, je faisais du char, les fenêtres baissées, samedi faisait tellement beau, et je la criais, cette chanson-là. Si vous vous demandez c'est quoi le titre, c'est Tim Rix. What a song should do, qui a starté notre blitz du nom de hit sans arrêt, 11h03. Qu'est-ce qui commence demain en Mauricie? Et c'est bien excitant pour toute la famille, et c'est pour tous les âges, ce qui nous attend demain. Il y a un autre événement également du côté de Chaoui qui commence pour tous les âges, vendredi, c'est l'été. C'est rempli de promesses. D'ailleurs, j'en ai des promesses pour vous autres. Côté musique du Gros Stocks, Alex Warren. Je vous parlais de tune qui me fait chanter dans mon char. Fever Dreams pour vous autres dans les prochaines minutes.

Et la prochaine aussi qui s'en vient dans moins de 20 minutes, ça aussi, ça chante bien, ça se crie bien. Faut connaître les paroles, par exemple, parce que ça va vite. Je parle bien de Rye et Where My Husband. Pour cette dernière heure ensemble, Teddy Swims, Mr. Know-It-All, suivi de Cody Johnson et Jealous avec William Cloutier, Phil Rocket. Merci d'être là à Country Pop et countrypop.ca. Bon mercredi, bon déménagement.

Donc, on y va tranquillement et surtout, on boit beaucoup, beaucoup d'eau. Vous êtes celles et ceux qui déménagent, ben oubliez pas d'acheter des caisses d'eau à vos bras. Ça va être ben important. Dans les prochaines minutes, Luke Bryan s'en vient, Gab Fredette, Éric Lapointe. C'est un blitz du nom de hit sans arrêt qui se respecte à Country Pop avec du sang après bon son. Et là, c'est une de mes tunes préférées. Et dans ma playlist Road Trip 2026, voici Alex Warren, Fever Dreams à Country Pop. Et

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1: Eh bien sûr, Country Pop vous envoie le meilleur du New Country et de la pop. Mais des fois, on a le meilleur de la pop comme on vient de s'offrir avec Madonna, Bring Your Love, avec Sabrina Carpenter. Et là, c'est encore de la pop. Grosse tune, Jennifer Lopez, Jello et David Guetta, Save Me Tonight à Country Pop.

Alors, Mauricie, ça se termine presque bientôt pour moi. Encore un gros 20 minutes. On va avoir du bon son, du Coloc, du Florida Georgia Line. 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Ça se poursuit notre presque fin pour avant l'heure de lunch. C'est Rye, Where My Husband à CountryPop et CountryPop.ca.

0: OK, ben ça se termine là-dessus pour moi. Dans les prochaines minutes, c'est la petite veillette qui s'installe avec plus de New Country, le meilleur du New Country et de la pop. On se retrouve demain matin 6h. Et Steph Veillette a du goût côté musique. Pour vrai, là, ce qui s'en vient, ça va être parfait pour votre journée fériée, votre déménagement. Vous donnez le petit boost que ça manque là avec l'heure de lunch qui s'en vient. Kane Brown et Cool Again pour vous autres. On se retrouve demain matin. Bye-bye!
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1: 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Eh bien oui, je vous accompagne la Mauricie en ce 1er juillet. Hey, déjà le mois de juillet, je peux pas craire, comme on dit. Moi, je commence à compter les dodos. Hein. Je vous en parle souvent en ondes, mais je me marie dans 3 semaines et 2 jours. Ça va passer vite. Peut-être que vous faites le calcul aussi des journées avant vos vacances. Peut-être que vous êtes en vacances, en congé aujourd'hui avec le férié du 1er juillet. Peu importe ce que vous soyez à maison, dans l'auto, à job, je vous accompagne avec toujours plus de musique en blitz d'une heure de hits sans arrêt. Entre autres, j'aurai pour vous autres du gros stock Linkin Park qui s'en vient, Milky Chance. Et on va se faire un spécial Matt Lang aujourd'hui aussi, parce que Matt Lang sera du côté du Festivois de Trois-Rivières ce soir avec Dave Finley, Ariane Simard, Cindy Bédard, Savannah Jade, Andy Thériault et Ernest. Bon, on s'est dit, on va encourager notre petit Matt Lang, spécial Matt Lang jusqu'à 18h. Et j'ai aussi Snow Patrol qui s'en viennent pour vous autres avec Chasing Cars. Et je me suis assurée d'avoir du bon stock pour vous autres en ce mercredi 1er juillet. On part notre heure de lunch ensemble avec plus de musique. C'est Lala Young et Messi dans Country Pop le week-end ou Country Pop au travail, peu importe ce que vous faites aujourd'hui. Mais bon mercredi!

lundi 1er juillet aujourd'hui. Je vous dis qu'on va être mêlés comme des jeux de cartes toute la semaine. Moi, quand il y a un férié de même en plein milieu de la semaine, on vient tout mêler. Surtout que pour la Saint-Jean, on pouvait pas le déplacer. Là, peut-être que vous êtes au travail, mais que vous avez déplacé votre 1er juillet à ce vendredi ou vous l'avez pris lundi. Peu importe, je suis bien curieuse. Est-ce que vous êtes à job ou est-ce que vous êtes en congé aujourd'hui? Peut-être en vacances aussi. Allez répondre sur notre page Facebook de Country Pop. Et là, il y a un gros show qui s'en vient ce soir au Festivois de Trois-Rivières, soirée New Country, entre autres Matt Lang qui fait la première partie de Ernest sur la grande scène du fleuve Loto-Québec. Puis je me suis dit, bon, j'ai demandé au boss, bien évidemment, mais on va se faire un spécial Matt Lang cet après-midi. Une chanson à l'heure, et j'en ai une qui s'en vient pour vous autres dans quelques secondes, mais aussi, on va s'offrir un duo qui était de passage au festival l'année passée. C'était malade, parce que Milky Chance s'en vient en musique avec Stolen Dance. La

justement, la voici, notre première chanson de Matt Lang pour cet après-midi. Je vous le répète, spécial Matt Lang, une chanson à l'heure pour célébrer son passage au Festivois ce soir à Trois-Rivières. Et ça, là, si ma mémoire est bonne, c'est dans les premières tunes qu'il a fait connaître. C'est tellement bon. Matt Lang, In a Bar, dans Country Pop au travail. Et Country Pop en congé si vous êtes à la maison. Mais merci de nous avoir choisi. Puis n'oubliez pas qu'on est là aussi en ligne au countrypop.ca.

mercredi 1er juillet aujourd'hui, c'est journée fériée et peut-être que vous êtes au travail aussi, peu importe où vous êtes, merci d'être là, merci d'avoir choisi votre radio locale. Et là justement, avant de commencer tantôt, j'ai reçu un texto de Michael de Saint-Louis-de-France qui est en plein ménage post-rénovation à maison, ramasser de la poussière et de gyps, il n'y a rien de plus écœurant que ça, si j'haïs ça, mais si ça peut avoir donné un petit coup de jeunesse à la maison, c'est bien bien le fun. Donc Michael, tu nous enverras des photos de tes rénos, on a bien bien hâte de voir ça. Mais justement, Mick était comme « Hey Steph, du Linkin Park après-midi, ça serait tellement bon. » Et j'avoue que j'étais totalement d'accord avec ça. On va retourner dans les années de Chester Bennington en 2001, parce que c'est In The End qu'on s'offre à l'instant. On le sait, hein, Chester Bennington, le chanteur original, est décédé le 20 juillet 2017. Ça va faire déjà 10 ans l'année prochaine, ça passe tellement vite. Il a été remplacé par Emily Armstrong, qui fait une job incroyable. Mais j'adore les classiques de Linkin Park. Donc, c'est In The End à l'instant qu'on s'offre. Et si jamais vous êtes à la maison, ben, oubliez pas qu'on est là aussi sur les haut-parleurs intelligents partout en Mauricie. Bon mercredi.

Hein, quand on est dû pour voir des vieux chums l'été, c'est parfait pour ça. On cédule une date, on cédule une heure de souper, un endroit chez un des chums de gars, chez une des chums de filles au resto. Mais prenez le temps de justement prendre vos vacances pour voir vos amis que ça fait longtemps que vous avez pas vu. C'est toujours le fun de se retrouver le temps d'une soirée avec des bons vieux chums. Et justement, tant qu'à être dans la nostalgie, on retourne en 84 dans même pas 3 minutes avec cette tune-là. Avec Ataris et Boys of Summer. Et juste avant ça, ben, j'ai plus de New Country pour vous autres avec un ancien candidat de La Voix qui s'est ramassé en finale en 2013. Il sera de passage à la salle Anaïs Allard-Rousseau le 26 novembre prochain. C'est Jay Kutcher, She Just Wants to Dance dans Country Pop au travail ou Country Pop en congé. 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

la nouvelle est sortie un petit peu plus tôt cette semaine. C'est Émilie Bégin et Guillaume Lemaitre-Vierge qui ont annoncé leur séparation après quand même là quelques années en couple. La raison du pourquoi leur maison était en vente dans les dernières semaines. Et justement, parlant d'Émilie Bégin, on retourne dans ses premières années de carrière. C'est tellement bon quand même en 2026, cette tune-là. Laissez-moi danser, Émilie Bégin, dans Country Pop au travail. Country Pop en congé. Bon 1er juillet.

0: On est le 1er juillet aujourd'hui. Peut-être que vous êtes en congé, vous êtes à job parce que vous avez déplacé votre férié ou que vous travaillez dans des services essentiels aussi. Hein, ça se peut très bien. Ben merci d'être au boulot pour nous autres, pour ceux qui ont besoin aujourd'hui. Et justement, on va s'en reparler d'ici là, 13h15. Qu'est-ce qui est ouvert? Qu'est-ce qui est fermé aujourd'hui? On se pose toujours la question à chaque férié. Ben j'ai la réponse pour vous autres. Et dans les prochaines minutes, je ferme le micro et je gueule à toute tête parce que j'ai une toune que j'adore qui s'en vient et je sais que cette toune-là est adorée par bien du monde. Pink, All I Know So Far dans Country Pop au travail ou Country Pop en congé. Bien, merci d'être là. Merci d'avoir choisi votre radio locale. Puis oubliez pas qu'on est là si vous êtes à la job, vous autres, là, sur vos ordi countrypop.ca.
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ensemble en ce 1er juillet, jour férié déplaçable. Fait que peut-être que c'est une journée ordinaire pour vous autres, semaine ordinaire au travail, parce que vous avez déplacé votre férié. Moi, je suis là, fidèle au poste, à vous accompagner. Je m'appelle Steph Veillette et je suis avec vous autres jusqu'à 18h ce soir. Et là, justement, soyez là, parce que d'ici 10 minutes, je vous dis qu'est-ce qui est ouvert, qu'est-ce qui est fermé pour le congé férié d'aujourd'hui. Mais d'ici là, on est en musique avec plus de musique, plus de new country, parce que Chris Stapleton s'en vient dans 3 minutes avec White Horse. Et juste avant ça, on va bien partir notre heure de 13h ensemble avec plus de musique. C'est la nouvelle blonde de notre ancien premier ministre Justin Trudeau, Katy Perry, I Kissed a Girl, dans Country Pop au travail ou Country Pop en congé. Et vous oubliez pas, comptez-la aussi sur l'appli mobile Radio Country Pop. Bon mercredi.

vendredi 1er juillet. Aujourd'hui, c'est la fête du Canada. Ça va chanter l'hymne national aujourd'hui, certainement. Et parlant d'hymne national, je sais pas si vous avez vu la nouvelle passée, mais Brendan Gallagher, ça a été annoncé lundi, a été échangé aux Canucks de Vancouver après, si ma mémoire est bonne, 12 ou 14 ans avec les Canadiens de Montréal. C'est vraiment triste. En plus, il avait connu une bonne saison cette année dans le Canadien de Montréal. Donc, échange. Il reste quand même au Canada. Ça, c'est la bonne nouvelle. Et justement, on est le 1er juillet aujourd'hui. Qu'est-ce qui est ouvert? Qu'est-ce qui est fermé en ce 1er juillet? C'est toujours la question qui revient à chaque férié. Puis, une chance qu'on est là, nous autres, pour vous le dire. Qu'est-ce qui est ouvert? Qu'est-ce qui est fermé pour le 1er juillet? Entre autres, on va y aller avec qu'est-ce qui est fermé. La plupart des services publics, en fait, seront fermés. Même les centres commerciaux, ça sera fermé. Les services financiers aussi, donc les banques, la caisse, ça va être fermé. On a quelques SAQ qui vont rester ouvertes, mais il va falloir vérifier là à laquelle vous voulez vous rendre. La SQDC, ça sera fermé. Bonne nouvelle, les épiceries, les grandes surfaces alimentaires et les petites épiceries, dépanneurs, restent ouverts. Et les pharmacies aussi vont être ouvertes. Peut-être que des fois, on va réduire un petit peu les heures d'ouverture. Fait que vérifiez avec votre pharmacie. Ça, c'est bien important. Sinon, qu'est-ce qui est des bureaux municipaux, c'est sûr que ça sera fermé, mais quand même, les grandes surfaces alimentaires et les épiceries seront ouvertes, contrairement au 24 juin, que là, tout est fermé. On va avoir quand même un petit peu plus de liberté. Fait que ça, c'est quand même une bonne affaire. Mais les centres commerciaux et commerces de détail seront fermés. Donc, peut-être vous assurer avant de vous déplacer, mais les épiceries seront ouvertes. Donc, on va pouvoir aller faire l'épicerie en plein milieu de la semaine aujourd'hui. Plus de musique, plus de new country. On a Lean et Still My Sunshine qui s'en vient. It's ça va être dur de rester marabout si vous l'êtes aujourd'hui avec cette chanson-là qui s'en vient. Puis en plus de ça, Chevy Beaulieu vient faire son tour en musique avec She'll Come Back Around.

Et là, on poursuit notre blitz d'une heure de hits sans pub avec le boys band le plus apprécié au monde. Si c'est bon, les Backstreet Boys et Bottle Up dans Country Pop au travail ou Country Pop en congé. Et on est là aussi sur Internet Country Pop.

moitié de la semaine, mais je vous rappelle, on est le mercredi 1er juillet aujourd'hui. Et demain, il y a quelque chose de bien, bien le fun qui commence en Mauricie. Et ça vient avec une première historique en 119 ans. OK? Je vous en reparle. Toute la famille, vous allez pouvoir en profiter. Je vous donne tous les détails dans 12 minutes. Et d'ici là, ben, c'est plus de musique, plus de new country aussi mêlé à travers ça, parce qu'on est toujours là dans notre spécial Une chanson à l'heure de Matt Lang. Mais d'ici là, Jennifer Page et Crush, ça s'en vient en musique. Et il y a aussi le classique des Lost Lonely Boys et Evan à venir dans les prochaines minutes. Justement, il y a Elodie de Shawinigan qui m'a envoyé un petit message sur Messenger de Country Pop qui nous dit « Hey, ce soir, on va être là avec ma gang de filles, bottes de cow-boy, chapeau, on s'en va au festival avant Matt Lang. » Et je me suis dit, il m'a la dédié à Elodie et sa gang de filles parce qu'on est toujours dans notre spécial Une chanson à l'heure de Matt Lang pour célébrer son passage ce soir au festival de Trois-Rivières. Et c'est maintenant qu'on se l'offre, on monte le volume « All Night Longer » dans Country Pop au travail ou Country Pop en congé. Et on est là justement quand vous allez faire de la route. 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

Hey, demain, on va célébrer une première depuis 119 ans du côté de Trois-Rivières. Là, vous allez vous dire, voyons, qu'est-ce qui se passe, Steph, demain, du côté de Trois-Rivières? Ben, c'est la première journée de Expo TR. Ça commence demain et c'est sur le site là, de la bâtisse industrielle, comme à chaque année, où est-ce qu'on fait le Grand Prix de Trois-Rivières aussi, notamment. Mais là, qu'est-ce qui va se passer du côté d'Expo TR? Ben, le site sera entièrement gratuit. On va devoir payer un accès manège, mais entrer sur le site, il n'y a pas de frais. C'est la première fois qu'on fait ça cette année. Et c'est bien, bien le fun parce que toute la famille va pouvoir en profiter. Donc, ça commence demain jusqu'au 11 juillet. Mais aussi, on a plein d'autres affaires. On a des spectacles d'animaux. Vous allez pouvoir aller visiter aussi les animaux. On a de la danse country presque à tous les soirs. Des spectacles pour enfants. Les manèges, bien évidemment. Et le 4 juillet, ça s'en vient. Manquez pas, il y aura un feu d'artifice pour souligner le 392e anniversaire de la ville de Trois-Rivières. Donc, Expo TR pour tous les détails. Mais ça vaut vraiment la peine d'aller faire son tour. Ça commence demain. Et on poursuit avec toujours plus de musique, entre autres, gros

0: Marge.
1: Et là, c'est le temps de retourner en 95, en ce 1er juillet. C'est des frères, hein, les membres principaux de ce groupe-là. On retourne en 95 avec Oasis et Wonderwall dans Country Pop au travail ou en congé. 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

Là, ça s'en vient, hein, 17 juillet prochain pour les vendredis en folie du côté de Saint-Alexis-des-Monts. C'est Vince Lemire qui sera là à 20h30 et c'est lui qui poursuit notre blitz d'une heure de hits sans pub avec À la bonne place dans Country Pop au travail ou en congé. Bon.

0: mercredi 1er juillet, c'est toujours la fête du Canada aujourd'hui. On est mercredi, on va être tout mêlé pour le restant de la semaine. Demain, c'est jeudi. Il y a quelque chose de très, très le fun qui commence dès demain dans le coin de Shawinigan. Surtout si vous aimez rire un bon coup et avoir du fun, ben j'ai les activités à vous suggérer d'ici 14h20 et d'ici là, on repart en musique, plus de New Country. Russell Dickerson s'amène avec Happen to Me dans Country Pop au travail ou Country Pop en férié. L'important, c'est d'être là et de ne pas oublier aussi que vous pouvez nous écouter en tout temps au countrypop.ca.
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dit que ça va vite. On est ensemble depuis midi. Je vous accompagne jusqu'à 18h et déjà 14h03 dans les prochaines secondes. C'est Steph qui vous accompagne avec toujours plus de musique, plus de new country et des activités de choses à faire, hein, dont une activité qui commence demain du côté de Chaoui. Si vous aimez l'humour, vous allez capoter. Soyez là, je vous en reparle dans 8 minutes. Et d'ici là, Sean Desmond s'en vient en musique avec One Good Life. De bonne musique en ce mercredi 1er juillet. On repart notre blitz d'une heure de hits sans pub avec Daft Punk et Pharrell Williams, Get Lucky à Country Pop. Et vous oubliez pas qu'on est là aussi sur l'appli mobile Radio Country Pop. 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

18h, je m'occupe de votre musique en ce 1er juillet. On est toujours en spécial. Une chanson à l'heure de Matt Lang pour célébrer son show ce soir au Festival de Trois-Rivières. Donc, d'ici 15h, vous en aurez une prochaine. Hey, c'est Steph qui vous accompagne justement avec plus de musique, plus de new country et plus de choses à faire. On est le mercredi 1er juillet aujourd'hui et demain, la suite logique, 2 juillet, jeudi. Et c'est le début des fameux spectacles, les Jeudis la à Shawinigan. Je capote sur ce concept-là. C'est tellement le fun. C'est du côté de la Maison de la culture Francis Brisson à 20h. À chaque jeudi d'été, vous avez un show d'humour et ça commence ce soir avec une fille originaire de la région, à part de ça, Josiane Aubuchon, avec son spectacle en rodage, en promenade. La semaine prochaine, on oublie ça, c'est complet pour Tommy Néron. J'espère que vous avez acheté vos billets. On a Daniel Grenier aussi qui va nous présenter Cœur d'enfant le 16 juillet. On a Cinem Cara en rodage que j'ai vu en show. Je l'adore. Elle est tellement drôle. Le 23 juillet. 30 juillet, c'est complet pour Mathieu Cyr. On a le spectacle Tout ou rien de Jean-Claude Gélinas le 5 et 6 août prochain. Et on va conclure ça avec Michel Desrochers le 13 août à 20h aussi avec son rodage de son spectacle Mi-cuit. Donc, manquez pas ça. Trop le fun. Lige Larrand à Shawinigan. 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Ça vaut le déplacement, vraiment. C'est que des bons shows, puis pas cher à part de ça. Hey, toujours plus de musique pour vous autres, parce que Cyndi Lauper s'en vient avec Girls Just Wanna Have Fun. On a aussi un gars qui est tellement apprécié qui s'en vient en musique, Morgan Wallen, et Wasted on You.

méga nostalgique parce qu'on retourne en 2004. J'étais en quatrième année du primaire à ce moment-là et j'avais gagné un certificat cadeau chez Archambault et j'avais acheté cet album-là. Je mettais ça dans ma radio, dans ma chambre à tous les jours. Je capotais sur cette chanteuse-là et je l'aime encore rendue à 31 ans, presque 32. On retourne en 2004 avec Avril Lavigne et My Happy Ending dans Country Pop au travail ou en congé. Puis vous oubliez pas qu'on est là aussi sur les haut-parleurs intelligents partout dans la région.

va être mêlés toute la semaine. On est en plein cœur de notre semaine. 1er juillet aujourd'hui, on repart un nouveau mois. C'est la fête du Canada. Mais je vous chanterai pas l'hymne national en ce mercredi après-midi. Hey, justement, ce soir, gros show à ne pas manquer au Festival de Trois-Rivières. Et on vous a concocté un spécial Matt Lang cet après-midi. Une chanson à l'heure parce que son show, c'est ce soir à Trois-Rivières. Et justement, She Stole My Truck s'en vient dans 4 minutes. Et soyez là dans 12 minutes parce que je vais vous donner l'horaire complète des shows ce soir au Festivois à Trois-Rivières. Plein d'artistes, dont un qu'on a vu, qu'on a connu aux États-Unis. C'est un Américain que j'adore qui sera là ce soir. Soyez là, je vous donne tous les détails. 12 minutes et d'ici là, j'ai l'impression qu'on retourne dans mes années où je commençais à sortir d'un bar. On monte le volume et on fait attention aux tickets parce qu'on vient le pied pesant avec des tunes de même. C'est Rihanna à l'instant et SOS dans Country Pop au travail ou en congé. Et vous oubliez pas que vous pouvez nous écouter en tout temps au Country Pop.

Hey, c'est mercredi et on a une bonne raison de sortir ce soir parce que c'est le Festivois de Trois-Rivières qui revient après ces deux petites journées de congé. On a eu des spectacles à couper le souffle dans les derniers jours. Ça a recommencé jeudi passé avec entre autres Roxane Bruno, Jay Scott, Lost Frequencies aussi le 26, Ice Cube samedi dernier. J'ai capoté à quel point c'était bon et ça s'est terminé avec Marimé et Wyclef Jean. C'était incroyable. Et là, ça repart de plus belle ce soir pour le Festivois de Trois-Rivières. Manquez pas ça. Grosse programmation à ne pas manquer en ce jour férié. On a Cindy Bédard à la scène éphémère à 19h30, scène éphémère de meubles RD. Ariane Simard, 17h sur la scène de la vieille prison à Trois-Rivières. On a Cindy Bédard qui sera de retour aussi sur la scène de la cour à 17h10. On a Savannah Jade sur la scène du jardin à 18h. Et, oh my God, je l'aime tellement, Dave Finley à la scène du monastère à 19h. Et ça se poursuit ensuite sur la grosse scène, 19h55. Andy Thériault sur la scène du fleuve, suivi de Matt Lang à 20h35 et Ernest à 22h15. Ça va être toute une soirée encore à ne pas manquer. Et du côté de la scène du quai, après là, les shows un petit peu plus tard, là, pour ceux qui veulent veiller, on a les frères Lemay et les frères Fellini à 23h et Jim Degedin à 23h sur la scène du Trèfle. Fait que c'est pas les shows qui vont manquer dès ce soir. Et si jamais vous voulez vos billets journaliers, ben vous vous rendez au festivois.com. On a plus de musique qui s'en vient pour vous autres, entre autres, Jason Derulo, Want to Want Me. Tellement bon et avant ça, ben c'est sûr qu'on va remplir notre blitz d'une heure de hits sans pub avec Miles Smith et Drive Safe dans Country Pop en férié. Puis vous oubliez pas qu'on est là aussi sur les haut-parleurs intelligents. Bon mercredi!

0: de la semaine, mais on recommence un nouveau mois. Et pour célébrer un mois d'été où il y a plein de monde qui vont tomber en vacances ce mois-ci, j'ai le goût de vous offrir de la crème glacée. 20$ à l'Étoile polaire à remporter cet après-midi. Il va falloir me texter un code. Soyez à l'écoute parce que je vous donne le code à me texter d'ici 15h15. Et d'ici là, on repart avec un blitz d'une heure de hits sans arrêt. Les Hunter Brothers et Been a Minute s'en viennent en musique.
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Hey, ça passe tellement vite déjà, 15h03 dans Country Pop au travail, ou en congé, ou en férié, ou en vacances. Peu importe ce que vous faites, merci d'être là, merci de nous avoir choisis en ce 1er juillet. Et là, justement, on va célébrer le nouveau mois d'été qui commence aujourd'hui avec des beaux prix. J'ai de la crème glacée à vous donner. Vos 20$ à l'étoile polaire de la Mauricie à dépenser. J'ai un code et je vous donne ça dans 9 minutes. Et d'ici là, ben on poursuit notre blitz d'une heure de hits sans pub avec Magic et

je vous dis qu'on est bien, hein? C'est une journée fériée aujourd'hui. Je vous dis, oh, mais moi, je suis à job, mais j'adore vous accompagner. On repart un nouveau mois aussi, le mois de juillet. Ça sent les vacances de la construction. Ça sent l'été, la bonne humeur, les festivals qui se poursuivent, entre autres, aussi partout au Québec. Plein de shows à aller voir. Et c'est le moment parfait l'été pour aller manger de la crème glacée. Et j'ai vos 20$ à vous remettre cet après-midi pour que vous puissiez aller vous ganter, vous et toute la petite famille, à l'Étoile polaire. On a plein de succursales. Rive-Sud, on a Shawinigan, Trois-Rivières, il y en a un petit peu partout dans la région. Et pour remporter votre 20$ à l'Étoile polaire, il faut me texter Miam Cornet au 819-519-1031. Donc, vous allez dans votre messagerie texte et vous me textez Miam Cornet au 819-519-1031. Vous pouvez le faire aussi sur le Messenger de la page Facebook de Country Pop qui s'appelle Country Pop. Donc, vous me textez votre nom avec Miam Cornet. Et j'ai bien ben hâte de faire des gagnants un petit peu plus tard cet après-midi. Je vous donne quand même le temps de me texter. Maroon 5 et Priceless en musique dans 3

Et là, pour garnir ce blitz d'une heure de hits sans arrêt-là, ben, on a plus de New Country pour vous autres à l'instant. TB, That's Gonna Leave a Memory dans Country Pop au travail ou en congé et Country Pop

la gang, si vous avez la chance de pogner Jeff posé sur la route en show cet été, c'est un des meilleurs shows que j'ai vu depuis le début de l'année. C'est capoté. JeffPosé.com pour voir sa date de tournée. Peut-être que ça va concorder avec vos vacances d'été qui s'en viennent. Et justement, parlant de vacances d'été qui s'en viennent, ben Country Pop pourrait vous aider à vous prendre une semaine de plus sur notre bras, surtout en particulier cette semaine. OK? Je vous dis pourquoi. Dans 12 minutes et d'ici là, on a une de mes tunes préf qui s'en vient. Dans 3 minutes, Alex Warren et Ordinary. J'aime tellement cette tune-là. On va monter le volume dans les prochaines minutes. Et juste avant ça, on poursuit notre blitz d'une heure de hits sans pub en ce 1er juillet avec Sam Hunt et Outskirts. Et oubliez pas qu'on est là aussi au Country Pop.

Notre blitz d'une heure de hits sans arrêt se poursuit avec nos deux frères préférés au Québec, les deux frères et nous autres dans Country Pop au travail ou en congé en ce 1er juillet. Puis on est là aussi sur l'appli mobile Radio-Canada.

vous dis qu'on va être mêlés cette semaine, mais je vous rappelle, on est le mercredi 1er juillet et il y a quelque chose de bien, bien le fun qui s'en vient ce samedi qui pourrait vous payer des vacances supplémentaires. 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Plus de New Country aussi pour vous autres dans les prochaines. Megan Mulroney, Wish I Didn't, s'en vient en musique. Mes tunes d'été de cette année, si c'est bon, Benson Boone et Mystical Magical.

manquez pas ça parce que ce chanteur-là sera de retour au Québec à la fin de l'été avec du plus de New Country. C'est du côté de Sainte-Perpétue. C'est Josh Ross qui s'amène pas trop loin de la Mauricie, on va se le dire. On traverse le pont La Violette, on est pratiquement rendu, donc ça va valoir le déplacement cette année. Et quand sera là Josh Ross? Ben, c'est le 31 juillet, donc ça s'en vient à la fin du mois. C'est un vendredi. Grosse soirée avec Josh Ross. On aura la grand-messe hommage au Cowboy Fringant, Francis de Grand Prix, Vince Lemire aussi. Donc, manquez pas ça. Festivalducochon.com pour réserver vos billets. Et là, voici en musique Josh Ross.

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1: Peut-être que vous êtes en congé aujourd'hui, la Mauricie, et vous prenez ça relax en faisant des petits tours de char, des petits road trips. Moi, j'aime tellement ça. Vous avez à regarder en avant, à être sécuritaire sur la route, et moi, je m'occupe de votre musique. Plein de new country à venir aussi dans les prochaines minutes, parce que je vous accompagne jusqu'à 18h. Et d'ici là, dans les prochaines minutes, je vais manger un coup de vieux parce qu'on retourne dans dans mon année de graduation du secondaire. Cette tune-là, ça jouait partout. Tout le temps. Mais en 2026, je me suis pas encore tannée. C'est tellement bon. Retour en 2011 d'année prochaine avec Carly Rae Jepsen et Call Me Maybe.
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petit peu de temps à passer ensemble. 16h03, je vous accompagne jusqu'à 18h avec plus de musique, plus de new country. On peut dire que c'est la terrasse country pop en ce 1er juillet. Et là, je peux pas croire qu'on retourne en 76. Profitez de cette toune-là. C'est tellement bon, c'est planant. On repart un blitz d'une heure de hits sans arrêt avec The Eagles et Hotel California dans country pop, dans la terrasse country pop, oui. Mais aussi, on est là sur le web au countrypop.ca.

Country Pop jusqu'à 18h. Steph Veillette qui vous accompagne avec justement la question fatidique de qu'est-ce qu'on mange pour souper à swear. Ça revient tout le temps. C'est la question qui me gosse le plus à me poser à tous les jours. Donc, si jamais vous avez déjà des idées, textez-moi-les au 819-519-1031. On va peut-être s'en lire une coupe d'ici 18h parce que j'ai pas d'idées et peut-être qu'il y a plein de monde qui ont pas d'idées à savoir qu'est-ce qu'on fait pour souper ce soir. Fait que textez-moi qu'est-ce que vous allez faire. 819-519-1031. On va s'en reparler d'ici 18h. Et on poursuit ensemble avec plus de musique. Cette collaboration-là, je ne me tannerai jamais de l'entendre. C'est tellement bon. Post Malone et Morgan Wallen, I Had Some Help.

justement, dans la terrasse Country Pop, on va garnir nos blitz d'une heure de hits sans arrêt. Et c'est ce qu'on fait dès maintenant avec Marshmello et Phoenix dans la terrasse Country Pop. Et oubliez pas qu'on est là aussi sur les haut-parleurs intelligents. Bon mercredi.

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1: On est mercredi 1er juillet aujourd'hui. Peut-être que vous êtes en congé férié. Peut-être que vous l'avez déplacé à vendredi. Et justement, parlant de vendredi, il va y avoir des shows à ne pas manquer à Shawinigan. Grosse programmation qui va mettre aussi en vedette Country Pop. OK? Je vous en reparle dans 9 minutes. Et d'ici là, ben, c'est plus de musique. Un gros classique s'amène dans même pas 3 minutes. Les Goo Goo Dolls et Iris. Vous savez, on est les pros du New Country. On vous en envoie toujours plus de New Country dans nos blitz d'une heure de hits sans arrêt. Et à l'instant, c'est un gars de l'Ouest canadien. Il est tellement bon à part de ça. Tyler Joe Miller, Should Have Known Better dans Country Pop, dans la terrasse Country Pop. Ça peut être Country Pop au travail, mais d'après moi, la journée est pas mal finie en ce férié. Et vous oubliez pas qu'on est là, hein, si vous prenez la route Android Auto et Apple CarPlay grâce à l'appli mobile Radio Country Pop.

c'est mercredi 1er juillet aujourd'hui. Lentement, mais sûrement, on se dirige vers le vendredi. Et ça commence justement cette semaine du côté de Shawinigan, les grandes soirées Desjardins. C'est présenté à la place du marché. C'est tellement le fun. C'est tellement beau à part de ça. L'espace qu'on fait là pour les shows, et ça commence après-demain. Ça commence en grand avec ce duo-là qu'on adore.

cherchez-moi pas à chaque vendredi. Les shows sont tellement bons qu'on va être plusieurs à être du côté de la place du marché à Shawi. Ça commence, oui, avec les deux frères que vous venez d'entendre le 3 juillet, donc après-demain. Le 10 juillet, c'est Clément Jacques qui a repris, entre autres, Picture avec Marie-Mé. On a notre belle Brigitte Boisjoli qui va présenter Elvis Bring Back 68 le 17 juillet. Le 24 juillet, hommage aux Beatles avec Something New. 31 juillet, on va conclure le mois avec Ariane Moffat et on finit les grandes soirées des Jardins à la Place du Marché le 7 août prochain avec Marjo. Ça va déménager, ça va être dans le fun. Et les shows ont lieu là. Il y a déjà un DJ là, sur place à partir de 19h. Fait que manquez pas ça, ça commence après-demain, les grandes soirées des Jardins à Shawi. Hey, dans 4 minutes, on a plus de New Country pour vous autres parce que Brett Kessel s'amène avec Make a Life, Not a Living.

c'est plus de musique avec One Direction, A Story of My Life dans La Terrasse Country Pop. Et vous oubliez pas qu'on est là sur le web aussi, sur vos ordi au bureau, ou même sur vos téléphones intelligents, là, vos téléphones cellulaires, oui, qui sont branchés sur les haut-parleurs Bluetooth. On est là, countrypop.ca.

D'après moi, vous êtes une méchante gang à essayer de trouver des outfits que c'est qu'on met ce soir parce que c'est Matt Lang qui s'amène au Festival de Trois-Rivières. On a Dave Finley sur la scène du monastère aussi. Cindy Bédard, Ariane Simard, Savannah Jade, Indy Thériault et Ernest, la tête d'affiche, un petit peu plus tard ce soir. Et je vous l'avais promis, spécial de Matt Lang, une chanson à l'heure de Matt Lang jusqu'à 18h. Et là, j'ai pas manqué ma promesse, OK? Je sais qu'il arrive 17h dans une quinzaine de minutes, mais j'ai pas passé tout droit parce que Matt Lang, on se l'offre dès maintenant sur la terrasse Country Pop.

0: présentement sur la terrasse Country Pop. Steph Veillette qui vous accompagne jusqu'à 18h ce soir. On va avoir passé une bonne partie de la journée ensemble, mais j'aime tellement ça, vous accompagner. Je vous cacherai pas qu'en finissant par exemple, je me change dans la salle de bain ici, je mets mes bottes de cowboy et direction scène du monastère pour Dave Finley ce soir au Festivois de Trois-Rivières. Il reste des billets journaliers, hein, dépêchez-vous. Festivois.com. Et si vous êtes fan de country aussi, spécialement fan de Johnny Cash, ben j'ai un spectacle à vous suggérer qui aura lieu ce vendredi. Ça va bien terminer la semaine. Je vous en reparle d'ici 17h15 et d'ici là, ben on repart un blitz d'une heure de hits sans arrêt avec Luke Bryan, Love You, Miss You, Mean It dans Country Pop fin d'après-midi. Country Pop sur l'heure du souper, sur la terrasse Country Pop. Appelez ça comme vous voulez, mais l'important, c'est qu'on est ensemble avec plus de musique. Et on est là aussi sur l'application mobile Radio Country Pop. Bon mercredi.
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ici, je vous cacherai pas que je l'ai chanté à tue-tête, celle-là, B.O.B. Airplanes avec Hayley Williams. Ça me rappelle des souvenirs et pas à peu près. Et justement, on va s'en créer plein de souvenirs cet été avec plein de shows à ne pas manquer, avec des festivals, juste aussi des feux entre amis. On crée des souvenirs, c'est tellement le fun. Et justement, soyez là parce que dans 9 minutes, j'ai ma suggestion à vous donner. Si vous êtes fan de Johnny Cash, OK, il y a un show à ne pas manquer vendredi soir. Et d'ici là, ben, on va s'offrir des tunes d'été parce qu'on recommence déjà un nouveau mois aujourd'hui. En ce 1er juillet, c'est Ed Sheeran et Azizam qui s'en vient dans 2 minutes.

mercredi 1er juillet aujourd'hui, c'est la fête du Canada et peut-être que vous avez déplacé votre férié à vendredi pour vous faire un long week-end. 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On fait un hommage justement au grand Johnny. 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Manquez pas ça pour vos classiques de Johnny Cash par David Atman. Nous autres, on a plus de musique, plus de new country pour vous autres, entre autres Dan Henshay et Justin Bieber, 10,000 Hours, qui s'en vient dans 3 minutes.

justement, soyez là, hein, parce qu'on est en plein milieu de l'heure du souper. Je vous ai demandé tantôt qu'est-ce qu'on mange pour souper ce soir. Et j'ai des belles suggestions qui sont rentrées dans le texto. Fait qu'allez partir le barbecue, puis on s'en reparle dans 12 minutes. Et d'ici là, grosse toune d'été, c'est tellement bon. Bruno Mars, I Just Might, dans la terrasse Country Pop. Et on est là aussi sur le web, countrypop.com.

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oui, sûrement, on se dirige vers 18h et je sais pas si vous êtes pareil comme moi, mais l'été, là, on soupe tellement plus tard. On dirait, vu qu'il fait noir plus tard, on étire nos journées. Fait que peut-être que vous avez pas encore décidé ce que vous alliez manger et j'espère pas parce que je vais peut-être faire changer votre menu. Je vous ai demandé un petit peu plus tôt tantôt qu'est-ce qu'on mange pour souper parce que j'avais aucune idée quoi faire ce soir parce qu'il faut que j'aille souper quand même avant de me diriger du côté du Festivois pour Dave Finley, Matt Lang, Ernest, Andy Thériault, Savannah Jade et toute cette belle gang-là. Et je salue Isabelle Lévesque de Saint-Boniface qui m'a texté « Hey Steph, nous ce soir, on se fait un saumon avec une croûte au fromage de chèvre avec légumes grillés et une salade d'orzo. » Ce mot, mon lunch, il a l'air vraiment plate avec ce que j'avais pour manger ce midi. Ça a l'air tellement bon. Saumon en croûte de fromage de chèvre. Va falloir que j'essaie ça cet été. Et ça doit bien se faire au air fryer aussi, hein, si vous n'êtes pas trop fan du barbecue. Je pense que je vais texter le chum qui est en congé aujourd'hui pour faire dégeler du saumon. Ça a l'air tellement bon. Et sinon, quelque chose de bien facile. Saumon, sirop d'érable et épices à steak. Je sais pas si vous avez déjà essayé ça, mais ça, c'est ma recette bien, bien facile. Donc, je suis toujours preneuse de vos idées. Qu'est-ce que vous mangez pour souper ce soir? 819-519-1031. Et on remercie Isabelle qui nous a donné le goût de manger du saumon pour le restant de la semaine. Et on poursuit notre blitz d'une heure de hits sans arrêt avec Dallas Smith. Good Times Goes dans Country Pop en férié ou sur la terrasse Country Pop. Et peu importe, merci d'être là. Merci de nous avoir choisi. 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Yo!

dans la première journée du mois de juillet, 1er juillet aujourd'hui, et là, ça achève, hein, si vous déménagez aujourd'hui. Pas mal, les boîtes sont pas mal rentrées, probablement, les électros aussi, il va rester à rebrancher tout ça et à faire le tri. Qu'est-ce qu'on va mettre où? Et si vous avez aidé des amis à déménager, merci pour eux autres, c'est sûr que ça leur a fait un poids de moins sur les épaules. Hey, on est ensemble dans la terrasse Country Pop avec plus de musique, plus de New Country aussi. Vous le savez, on a toujours la meilleure musique en Mauricie pour vous autres. Et là, oui, 1er juillet aujourd'hui, on recommence le mois de juillet. 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Et d'ici là, ben nous, on poursuit notre blitz d'une heure et pas fini. Philippe Phillips et Raging Fire, c'est dès maintenant sur la terrasse Country Pop. Et on est là aussi sur haut-parleur intelligent grâce à countrypop.ca. Bon mercredi. Oui.

0: a passé tellement vite aujourd'hui, en ce 1er juillet. Hein, je vous accompagnais depuis midi, puis ça tire déjà à sa fin. Je m'en vais me changer, manger une petite bouchée, et je me dirige moi aussi du côté du centre-ville de Trois-Rivières, parce que peut-être que vous êtes déjà arrivé, vous êtes en train de vous trouver un stationnement, parce que Savannah Jade commence dans les prochaines minutes sur la scène du Jardin à 18h. Dave Finlay, scène du Monastère à 19h, et ensuite ça déboule sur la grosse scène du fleuve, l'Auto-Québec, dès 19h55 avec Andy Thériault, Matt Lang à 20h35 et Ernest sur la scène du fleuve aussi à 22h15. Manquez pas ça, et si jamais ça vous tente de veiller plus tard, ben on a les frères Lemay et les frères Fellini sur la scène du quai à 23h. Hey, ça a été tellement le fun d'être avec vous autres. On se donne rendez-vous déjà dès demain midi, et d'ici là, ben je vous souhaite une belle soirée. Profitez-en. Vos crinqués s'en viennent en rafale dans les prochaines minutes. Grosse tune aussi de Bob Sinclair, et nous on se dit à demain, bye bye.
1: En attendant que le barbecue se réchauffe, c'est s'en vient.

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1: Comment on se retrouve pour un autre crinqué d'été, Stéphanie?
2: Coucou. Mais oui, oh, moi je pensais que t'allais perdre la voix.
1: Non, je faisais une voix, je du théâtre.
2: Oh, le théâtral.
1: Ah, Steph, quand arrive l'été, il y a des affaires que j'adore, notamment quand chez nous, à la maison, oui, où les voisins vont faire les foins, parce que moi, il y a plein de champs autour de chez nous. Là.
2: Mais oui.
1: Ça fait foin, ça sent bon, l'herbe frais coupée, ou bien quand mon coloc passe la tondeuse, le tracteur, ça sent tellement bon,
2: oui,
1: là, l'odeur du gazon frais coupé. Puis on parle de pelouse aujourd'hui.
2: Oui, puis moi, écoute, j'aime ça, mais j'ai des chiens à pattes blanches.
1: OK. Ah, mon Dieu, fait que les viennent tout vertes. Ah ouais?
2: Ils viennent vert. Fait que si vous avez des chiens pâles, vous allez comprendre, mais c'est vrai que la satisfaction de voir le gazon coupé et de sentir le gazon frais, c'est dur à battre.
1: Ah, ça donne le goût d'aller se rouler dedans. Steph, comment sauver nos pelouses d'été et surtout nos relations avec les voisins?
2: Ben exactement, parce que là, dans nos capsules d'été, on jase de plein d'affaires et c'est une chose qu'on doit penser l'été, l'attente de notre gazon quand on est rendu des adultes responsables avec des maisons. C'est bien plate, ça vient avec. Mais premièrement, pour couper le gazon, on attend quoi? Qu'il soit haut comme de la mauvaise herbe. Il y en a qui coupent ça même quand c'est encore super court, mais en fait, le bon repère là, pour la tondeuse, c'est qu'en général, la hauteur idéal de coupe, c'est de 7 à 9 cm. Fait qu'on parle là, d'un 3 pouces et demi.
1: Okay.
2: Puis il faut jamais couper plus d'un tiers de la hauteur à la fois. Fait que si ton gazon mesure 12 cm de hauteur, c'est sûr qu'on y va à l'œil, bien évidemment.
1: Ouais.
2: Ben, on coupe maximum 8 cm.
1: Ah ouais.
2: Puis pourquoi qu'on devrait garder notre gazon un petit peu plus long au lieu d'être bien
1: Pour pas qu'il brûle.
2: Au lieu du sol. Exactement, ça lutte contre la sécheresse. Ça empêche les mauvaises herbes, du moins ça diminue, et ça garde le sol plus frais.
1: Ah!
2: Fait que ça, c'est quand même une bonne idée de le garder. C'est quand les meilleurs jours aussi, bien évidemment, ben c'est les jours secs, donc pas après la pluie. On attend là, que ça soit vraiment là, sec. Ou en pleine canicule, c'est pas mieux non plus parce que c'est sec. Fait qu'on attend. Puis idéalement, là, c'est une fois par semaine en haute saison là, du mois de mai qui est déjà passé jusqu'au mois d'août au Québec. Meilleure heure aussi à le faire. Et là, je te parle pour
1: le dimanche matin à 7h.
2: Mais là, attends un peu. Je te garde les meilleures heures pour la tonte. Pour optimiser
1: pour
2: ton
1: la
2: gazon.
1: Pelouse,
2: en fin de matinée, donc entre 9 et 11 heures le matin ou en fin d'après-midi, entre 16 et 19 heures. Pourquoi vraiment tout le matin, c'est pas conseillé? Il y a encore la rosée, le sol est humide. En plein soleil, ça peut stresser le gazon.
1: Ben voyons!
2: Le pauvre petit gazon. Et tard le soir, ben c'est pour les bruits là, avec les voisins. Ouais, tu fais pas ta tondeuse à la lampe frontale, ça c'est sûr.
1: Tu sais, mettons, pendant que le monde soupe sa terrasse, là, puis là, ça part la à dimanche soir à 18h.
2: J'avoue que ça fait un petit peu schnout. Et là, pour le respect des voisins maintenant.
1: Ouais.
2: Toi, là, c'est quand ton moment idéal que tes voisins peuvent faire la tondeuse ou toi, tu te dis, bon, c'est politically correct d'aller faire ma pelouse.
1: Hey, sincèrement, moi, je m'en fous bien raide. Ouais. Moi, j'ai pas.
2: Aussi, c'est quelque chose qui me dérange pas.
1: Moi non plus. J'étais sur un camping, par exemple, toute mon enfance avec ma mère, puis je pense qu'on n'a pas le droit de passer à la tondeuse les dimanches. Je pense que c'était interdit.
2: Ah ouais?
1: Complètement. Ouais, ouais. Okay. Ou la fin de semaine après, mettons, midi, c'était interdit. Il y avait des règlements autour de ça.
2: OK, OK. Mais en fait, pour une bonne pratique, pour avoir une belle ambiance avec vos voisins, bien évidemment, on évite, c'est surtout la fin de semaine, à 8 h le matin.
1: Ouais.
2: Peut-être pas, tu sais. Évitez aussi après 19-20 h. On privilégie aussi les jours de semaine. C'est rare qu'on va recevoir, tu sais, un barbecue avec des amis, puis on va empêcher les voisins de s'entendre parler. Ou le samedi en journée. Tu sais, samedi midi,
1: c'est vrai.
2: Ah ouais, on part, on fait nos affaires.
1: Même un samedi 10h, de m'emmener, il est temps que tu te lèves et t'ailles au Parc national faire de quoi de ta peau. Là.
2: Ben, c'est ça, exactement. Fait que tu sais, c'est d'y aller avec votre gros bon sens. Est-ce que il y en a qui ont peut-être fait des caucus avec des voisins? Moi, je suis curieuse. De dire, hey, on se dit-tu la gang, tu sais, qu'on fait ça entre telle heure puis telle heure, tel jour?
1: C'est une bonne idée.
2: On a la paix, tu sais.
1: Wow!
2: Mais tu sais, j'habite pas sur 18 acres de terrain. Fait que tu sais, on s'entend que ça se fait vite, mes voisins aussi. L'avantage, j'habite, moi, sur le coin d'une rue.
1: OK.
2: Fait que, tu sais, il y a comme un voisin que je peux déranger, mettons, là. Puis, écoute, il est assez fin que je ferais pas exprès pour le faire chenoute avec ma tondeuse.
1: Une chance, c'est là, toi.
2: Ben, une chance, écoute. La pro du gazon, ici, te présente.
1: Merci.
2: Bye-bye.

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1: C'est les crinqués d'été. Oh oh! Hey. C'est les crinqués d'été. Hey, on est en feu.
2: Ben, on est toujours en feu.
1: Parlant de feu, le soleil est fait de feu. Et je fais partie de ces gens qui mettent pas de crème solaire pour pas pour bronzer plus.
2: Mais là, t'es en train... J'avais jamais vu l'image comme ça, mais c'est vrai, le soleil est fait de feu.
1: Ouais.
2: Quand on bronze, parce qu'on brûle un peu comme une saucisse.
1: Oh mon Dieu.
2: Vu de même, je suis
1: comme... C'est écœurant, ça. Ça veut dire que notre peau grille comme une petite poule du Saint-Hubert.
2: Genre.
1: Ouais.
2: Genre comme une rôtissoire.
1: Ah, là, ben là, je vais mettre de la crème solaire. Hey, j'avais pas cette image-là.
2: Moi non plus.
1: Mais t'as des trucs pour nous autres aujourd'hui, comment le préserver, ce bronzage-là. Ça, oui. Je veux savoir.
2: Oui, ben en fait, pour avoir le meilleur bronzage possible, okay. Comment le préserver aussi. Tu sais, j'ai travaillé dans le domaine pendant 10 ans.
1: Oui.
2: On en a eu des trucs et j'en ai vu de toi, cool.
1: T'en as qui ils prenaient pas leur douche.
2: Hein? Il y en a là, qui n'osent pas se laver.
1: Ben voyons.
2: Ils limitent ça parce que hey, je vais perdre mon bronzage. Là. Si. Mais c'est parce que c'est en dedans. Là. Tu sais, c'est pas sur ta peau que t'es bronzé.
1: Ben, t'es bronzé, mais tu sens un charogne.
2: C'est ça, c'est pas mieux.
1: Sacre.
2: La bronze goddess qui sent le cricoui.
1: Ouais.
2: Mais en fait, déjà, le promo un beau bronzage, OK? On se rappelle. Vous allez faire, voyons, de quoi tu parles? Ça n'a pas rapport, mais je vous dis que c'est vrai. Si vous avez des vacances d'été, si vous partez en voyage dans le sud, votre première journée, idéalement, là, vous restez à l'ombre.
1: Quoi?
2: Parce que vos cellules vont capter que vous êtes au soleil, mais ça, la peau va déjà se faire comme une protection naturelle. Fait que okay. Là, vous allez arriver, mettons, le lendemain au soleil, vous allez plus bronzer, vous allez être moins propice à brûler, mais on met autant de crème solaire. Okay. Là, ça, c'est indéniable. Mais idéalement, tu sais, il y en a qui vont pas de crème, qui s'en vont se coucher sur un lit de soleil ouais, la non, première journée, puis ça cuit comme
1: moi,
2: des poulets.
1: Je me dis, c'était au parc national, ok, mais c'était à 10 minutes de l'équateur.
2: Hey!
1: Tu mets pas de crème solaire, t'as un peu, là, sélection naturelle.
2: Au parc national,
1: ouais,
2: t'en mettras.
1: Je sais, l'année passée, tu m'as crémé pendant 3 jours.
2: T'avais de la misère à endurer ton t-shirt.
1: J'ai pogné ça au parc national.
2: Ouais, ouais, ouais. Fait que non, crèmez-vous, c'est bien, bien important. Mais là, un coup, vous êtes bronzé, vous avez un beau bronzage après vos vacances, vous vous dites, là, je veux pas l'enlever, j'irai pas dans la douche. Mais non, c'est pas vrai. L'idéal, OK, c'est de s'exfolier le corps, tu sais, avec des produits qui ont des petites granules dedans. Ouais. Ça va préserver votre bronzage, votre peau va être encore plus éclatante, plus hydratée et, point très important aussi, on hydrate la peau.
1: OK.
2: Souvent, on se dit, oh non, tu sais, je vais mettre de la crème, ça va partir. Pas
1: non.
2: Tout,
1: non.
2: Votre bronzage va rester beau plus
1: au
2: longtemps.
1: Contraire, ça doit même faire du bien à la peau de mettre une crème. Moi,
2: oui.
1: Quand je passe une journée au soleil, là, j'ai mon petit skincare routine homme, ah ouais. Biotherme homme, là, puis je vais me nettoyer le visage, puis je vais mettre ma crème hydratante. Ça fait du bien, même s'il n'y a pas de coup de soleil. Là.
2: Pensez à un divan de cuir ou une froc en cuir là,
1: ouais.
2: Qui n'est pas entretenu, qui n'est pas huilé.
1: Ouais, faites comme Éric Lapointe, lui, il l'entretient, sa froc de cuir.
2: Mais certain, le cuir de petit cuir.
1: Wow.
2: Fait qu'on fait vraiment attention, là, on boit de l'eau aussi pour être sûr de bien hydrater.
1: Wow.
2: Fait que on le fait l'exfoliant, là, c'est sûr qu'on s'exfolie pas avec une poignée de garde-notes à tous les jours, mais une fois par semaine, ça, okay. Puis après ça, tu te crèmes, ça aide vraiment.
1: Ah, ça
2: beaucoup.
1: Doit enlever les peaux mortes que séchées puis toutes les
2: ben oui, hein? Puis on continue de mettre de la crème solaire. C'est pas okay. Parce que vous avez atteint le bronzage que vous voulez que vous arrêtez de vous
1: crémer.
2: Faut
1: se protéger, ouais.
2: Parce que la crème vous empêchera pas de bronzer, elle va vous empêcher de brûler.
1: Ça, faut que je l'assimile. J'ai peur.
2: On va t'écrire à tous les jours.
1: OK.
2: As-tu mis ta crème solaire, coulou?
1: Ouais.
2: Ouais.
1: Bon, ben, okay. Merveilleux, merci.
2: Crémez-vous, hydratez-vous, puis lavez-vous, s'il vous plaît.
1: Oui, oui, surtout. Ah, bon, ça. Merci, Steph.
2: De
1: tu viens
2: rien,
1: de sauver
2: là.
1: Bien des ménages, d'après moi.
2: Je le sais.

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1: Comme on se retrouve, Stéphanie, pour les crinqués d'été.
2: Oui, oui.
1: Oh! Steph, on l'a dit à plusieurs reprises, tu nous as donné des conseils sur la crème solaire. Tu nous as donné des conseils sur plein d'affaires. T'es
2: esthétique.
1: Sur le bronzage. Et là, l'année passée, t'es venue à Brescousse et j'ai l'impression que tu vas le faire aussi cette année.
2: Oui.
1: Tu m'as crémé avec l'eau micellaire, avec de la crème hydratante.
2: Non, avec l'eau thermale.
1: L'eau thermale.
2: L'eau micellaire, c'est un démaquillant.
1: Ah. T'as des conseils pour soigner ces coups de soleil.
2: Oui.
1: Puis bien sûr, t'es pas médecin, mais tu connais un peu la peau.
2: Ouais.
1: Allez voir un médecin si jamais vous êtes brûlé, pharmacien, gna gna gna, ouais, mais t'as eu des connaissances.
2: Oui, exactement. Tu sais, je suis diplômée en esthétique. J'ai travaillé longtemps là-dedans.
1: Oui.
2: Coup de soleil. Il n'y a pas personne qui en pogne pas aucun l'été. C'est rare.
1: Oh ouais, au minimum un, mais après ça, tu te donnes.
2: Après ça, c'est ça. On dirait qu'il faut que tu fasses mal une fois pour dire « Oh non, on va me crémer maintenant.
1: Oui. »
2: Les signes d'un coup de soleil, bien évidemment, c'est la rougeur de la peau, la sensation de chaleur, de brûlure. Là. On touche notre peau et ça fait mal.
1: Ah, oui, oui, oui.
2: Douleur au toucher. Une peau qui peut sembler légèrement enflée aussi. Il y a des cas plus sévères. Des cloques, des frissons, des maux de tête, nausées ou fatigue. Ça, c'est jumelé avec un coup de chaleur. Là.
1: Okay.
2: Qu'est-ce qu'on fait pour soigner ça? Mais bien évidemment, on va aller prendre... Ça, ça fait mal.
1: Quoi?
2: Une douche ou un bain frais.
1: Ah.
2: Rentrer dans l'eau ou l'eau de la douche qui tombe dessus, là, ça fait mal.
1: Rentrer
2: là.
1: Dans un bain, c'est moins pire que de recevoir les jets de pluie de douche.
2: Oh, oui, vraiment, vraiment. Fait que si vous avez un bain, essayez ça. Pas glacé. L'eau froide extrême, ça peut irriter davantage la peau qui est comme brûlée.
1: OK.
2: On va hydrater généreusement, soit avec de la crème hydratante sans parfum
1: oui.
2: ou du gel d'aloès aussi
1: ah, oui.
2: pur. Ça, vous n'êtes pas obligé d'acheter les grands feuilles chez Super C là, okay. dans le comptoir à côté des choux de Bruxelles. Vous pouvez prendre, il y en a là, en pharmacie, vraiment un tube
1: ouais.
2: de gel. Si vous allez dans la section des crèmes solaires, souvent, c'est un gel à base d'alcool, un peu comme du Purel qui ont mis du colorant en vert et un peu d'aloès.
1: C'est pas trop cher, en plus. C'est pas vraiment trop cher, là.
2: Ben, non, mais allez dans la section premiers soins. Dans la section premiers
1: oui,
2: soins, là, il y a des tubes, c'est juste du gel d'aloès.
1: OK.
2: Ça coûte un peu plus cher, mais les bénéfices sont beaucoup
1: ben,
2: plus là aussi.
1: Surtout quand t'as brûlé, là.
2: Ben, c'est ça. On boit beaucoup d'eau, le coup de soleil attire le liquide, on vient déshydrater, donc on vient boire de l'eau, on porte des vêtements amples. Souvent, le coton, ça va moins faire mal sur la peau qui est brûlée. On peut se faire des compresses froides aussi.
1: Oui.
2: T'sais, moi, je m'en rappelle un que j'avais pogné, je m'étais crémé partout, sauf sur le chest.
1: Ah, mon Dieu.
2: Hey, la douleur. Fait que vous pouvez faire des petites compresses froides de 10 à 15 minutes avec des petites débarbouillettes ou quand la région est trop grande avec une serviette à main.
1: Okay.
2: Ou même une serviette de plage rendue
1: ben oui, là.
2: Au grand complet.
1: Vas-y.
2: Prends les moyens du bord. Et au besoin, allez voir votre pharmacien.
1: Ouais.
2: Vous pouvez avoir quelque chose de prescrit là, comme des Advil, Tylenol. Mais ça, moi, je m'en mêle pas. C'est le pharmacien qui s'en occupe.
1: Exact. Allez voir votre pharmacien. Si jamais vous avez des coups de chaleur, tout ça, niaisez pas. Là.
2: Non.
1: Puis si jamais la pharmacie est fermée, ben, allez à l'urgence.
2: Appelez 81.
1: Appelez le 81, ils vont vous dispatcher à bonne place.
2: En train de perdre connaissance. Mais
1: oui,
2: sinon, appelez le 81, ils peuvent vous donner des conseils, eux aussi.
1: Ouais, exact.
2: Qu'est-ce qu'on fait pas si on a un coup de soleil?
1: Ouais.
2: Percer les cloques. Je sais que c'est tentant. Oh. Arracher la peau qui pèle. Là.
1: Non, non, non.
2: On fait pas
1: c'est
2: ça.
1: C'est dégueulasse ce que tu dis.
2: Mettre du beurre, de l'huile ou du dentifrice.
1: Ben,
2: souvent, là, non, mais ça, c'est il y a plein de monde qui disent
1: beurre?
2: Ça, c'est brûlure.
1: Voyons, les gens se prennent pour des bladins.
2: Mais ouais, quasiment. Retourner au soleil avec la peau brûlée. T'as un coup de soleil, tu retournes pas au soleil,
1: ah,
2: t'es
1: ouais.
2: pas guéri. Ben non. Puis là, pas d'exfoliant, pas de produits agressifs. Là.
1: Ah non, non, non, non.
2: Là, c'est pas un beau bronzage, c'est une brûlure.
1: Ah mon
2: fait
1: Dieu.
2: Que,
1: c'est stressant.
2: Crèmez-vous, là.
1: On va se crèmer. Oui, oui,
2: vous allez vous éviter ben du trouble.
1: Ah, ben, j'ai goût de pas me crèmer pour que tu me crèmes le dos encore.
2: Ah oui,
1: ça,
2: hey, mais
1: le
2: sérieux.
1: Fun.
2: Placement de produit, là, mais je suis pas payé par eux autres.
1: Ouais, ouais, ouais.
2: Mais le baume SOS de Vichy.
1: Oui, c'est vrai, tu m'as mis ça.
2: C'est un tube en aluminium. Il y en a qui le mettent au frigo pour que ça soit plus frais encore.
1: Oui.
2: Mais déjà, de base, le produit est frais. Si vous avez un coup de soleil,
1: oui.
2: c'est de la magie.
1: C'est bien cher.
2: Tube. C'est une trentaine de dollars,
1: okay.
2: mais je vous dis, c'est. Magique.
1: Ah, pour vrai, là, le soulagement, que tu le mets, puis...
2: Au thermal.
1: Ouais.
2: Puis après ça, tu viens mettre ton baume SOS de Vichy. Tu vas être en business, tu vas quasiment avoir le goût de prendre des coups de soleil.
1: Ah!

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1: Stéphanie Veillette pour les crinqués d'été.
2: Nicolas Delmar pour les crinqués d'été.
1: Hey, là, c'est...
2: On était à veille d'avoir un jingle chanté.
1: On était à veille. On est parti de même en riant parce que j'avais commencé de la même façon, mais j'avais oublié de peser sur enregistrer.
2: Ben, bravo.
1: Ben, merci beaucoup. Là, vous êtes dans une station de radio. On va parler de musique. S'il y a quelque chose qui nous rallie, la Mauricie, tous ensemble, et les animateurs de radio, et vous, c'est la musique.
2: Mais
1: vos tunes d'été. 819-519-103, on veut vous lire.
2: C'est moi, la voix. On veut vous lire.
1: Puis on va peut-être vous envoyer un t-shirt. Oui. Steph, ta tune d'été cette année, ou même des tunes d'été que t'as déjà eues dans le temps, là.
2: Hey, écoute, c'est con, là, mais dans le temps, quand c'est sorti l'été, et je capotais. California Girl de Katy Perry.
1: Ah oui, ben oui.
2: Ça,
1: ben
2: ça
1: oui.
2: Sent l'été, là. Uh-huh. California Girls, we undeniable,
1: Katy. Maintenant avec. Trudeau, Katy Trudeau à cette heure, hein, madame?
2: Oui! Katy Trudeau.
1: Ah, wow, c'est beau.
2: Ouais, sinon, écoute, c'est con, là, mais t'écoutes ça, les fenêtres baissées avec des lunettes de soleil. Any Man of Mine de Shania Twain.
1: Ah, mon Dieu.
2: Any Man of Mine! Malade, ça, j'adore ça. Sinon, Summer of 69 de Bryan Adams.
1: Ah oui, oui, oui,
2: ça,
1: oui,
2: c'est
1: oui,
2: dans
1: oui,
2: mes
1: oui, oui.
2: Que j'adore. Et sinon, la chanson aussi qui me fait triper. I'm walking on sunshine.
1: Ah oui!
2: Toi, mon clou?
1: Moi, une de mes chansons de. Ben, cette année, c'est I Just Might de Bruno Mars.
2: Oh! Non.
1: Bam. C'est tellement, mais tellement bon. Alex Warren, Fever Dream, c'est quoi?
2: You need like a fever dream.
1: Hey, ça, c'est bon cette année.
2: Oh,
1: on a une bonne
2: malade.
1: Année quand même. Il y a des étés. L'été passé, il me semble que c'était pas un gros char.
2: Non.
1: Mais sinon, hey.
2: Ça, c'est pas Soul Sister?
1: Oui, hey, Soul Sister. Je me souviens plus du nom.
2: Hey, Soul Sister.
1: Ça, là, l'été, les fenêtres baissées, c'est tellement
2: bon. Ouais, c'est
1: tellement.
2: Train. Ça, voilà.
1: Exactement.
2: Oh, wow.
1: Que des grosses tounes de même, c'est tellement,
2: tellement
1: bon.
2: C'est moi, ça, la grosse tune.
1: C'est toi, la grosse tune.
2: Oui.
1: C'est vrai que tu chantes bien. T'as le fun d'entendre même l'été, même
2: l'hiver. T'as le fun d'entendre chanter ma grosse tune.
1: Mais sinon, même si ça n'a pas sorti l'été, mais des grosses tunes de road trip, là, on parle de Queen.
2: Oui.
1: Ça, là, le soir, les fenêtres baissées pendant qu'il fait une petite soirée de
2: juillet.
1: Tu gueules Bohemian Rhapsody, là, en faisant ton tour de char à 10h le soir, là.
2: C'est malade.
1: Ah oui. Tout ça. Oui. Vraiment.
2: Life is a highway.
1: Life is a highway, the Rascal Flatts.
2: Life

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1: C'est gossant, ça, Koulou, là!
2: Ça, les maringouins. Le son... Bonjour tout le monde, c'est les crinqués.
1: Les chroniques d'été!
2: Crinqués d'été. Et là, on parle de maringouins. Moi, j'adore aller faire du camping sauvage d'une tente, là. Et c'est... Oui, c'est ça. C'est le fameux son de t'es couché. Enfin, dans ton sleeping bag, t'es super confortable. Et là, de m'emmener, t'entends?
1: Oh non, non! Puis t'as l'impression qu'il va te rentrer dans l'oreille.
2: Ah, puis là, t'es sur le bord d'endormir, tu l'entends passer. Mais j'adore les maringouins, moi.
1: T'aimes ça te faire piquer par ça, tu m'as dit, hein?
2: J'adore me faire piquer par les maringouins, là. Chien mon ami, au pire, là. Mais ah, moi, ouais, j'aime me faire piquer, là, puis après ça, le gratter. Le gratter, puis arrêter pas. Je trouve ça tellement satisfaisant, gratter une piqûre de maringouin. Je le fais en ce moment sur une petite piqûre. Je sais pas si c'est ça, là.
1: Ouais.
2: Mais oh mon Dieu, que ça fait du bien! Oh,
1: moi, je déteste.
2: Il y en a pour
1: ça.
2: Qui ça fait mal, genre.
1: Et puis moi, ils vont piquer, là, des jours après, puis je reste avec une marque rouge, là.
2: Voyons donc.
1: Non, moi, j'haïs ça, les maringouins. Et justement, les maringouins, on appelle ça ici au Québec, mais sinon, c'est des moustiques, hein. C'est appelé comme ça ailleurs
2: non,
1: dans le monde.
2: Non, mais moi, c'était mosquito.
1: A little in on a mosquito.
2: Non, c'est des façon, little,
1: Steve Shock.
2: Steve Shock?
1: Oui, Steve Shock qui aime bien les maringouins. Hey, c'est fatigant, des maringouins. Ça se nourrit
2: c'est
1: de
2: vrai
1: quoi?
2: C'est fatigant. Vous de notre savez. Sang.
1: Oui, les femelles seulement.
2: Ah,
1: quand
2: c'est
1: ça
2: vrai?
1: Pique, c'est seulement les femelles qui vont venir sucer votre sang.
2: Bon.
1: Et c'est un problème au Québec l'été à cause de l'humidité. Et les ondes d'eau. Parce que où c'est que ça se reproduit, les maringouins? Dans l'eau stagnante, donc dans les bassins, si vous avez une chaudière avec un fond d'eau dedans, ou des tailleurs d'été qui traînent dans le cours avec de l'eau, ça va se reproduire là-dedans, dans les marais, les lacs, les fossés. Donc, si vous avez un étang bien cute dans le cours l'été, ça attire les maringouins et les zones humides. Fait que les headsets aussi, c'est l'enfer. Si t'as une headset à l'entour de la maison, c'est sûr que t'es rempli de maringouins.
2: Ah ouais, ben d'autres, on a des fossettes, on est en campagne, des fossettes, des headsets, on a tout ce qu'il faut
1: pour. Tu dois en avoir chez vous.
2: Ah oui, ben oui, on a une lumière bleue, là, puis t'es en train de dire.
1: Ah, ouais, ouais, yark. Ouais. Oui, c'est ça, ça vient se coller dedans, puis il crève.
2: Fini!
1: Ça ressemble un peu au barbeau, mais en plus petit. Oui, parce qu'ils ont vraiment comme la même, le même processus de création, si je peux dire. C'est un œuf qui est pondu dans l'eau. Ça devient une larve aquatique. Nymphe et ensuite un moustique adulte. Fait que ça prend quelques jours là, à se développer un moustique. C'est vraiment pas long. Et pourquoi que ça nous pique, les maringouins?
2: Quoi donc?
1: C'est qu'ils ont besoin de protéines du sang pour développer leur œuf.
2: Ah ouais, mais je pense que ça meurt pas longtemps. Après, t'en vas piquer en plus.
1: Les guêpes, oui, les maringouins, je peux pas te dire.
2: C'est pas grave, ça.
1: Mais bien évidemment, est-ce que c'est dangereux? En général, non. Mais ils peuvent, certains maringouins transmettre la maladie de Lyme.
2: Oui.
1: Ça peut être mais
2: la fièvre jaune
1: aussi. Fait que à faire attention, mais c'est sûr qu'on a des démangeaisons, de l'irritation et réactions allergiques chez certaines personnes.
2: Ah,
1: c'est sûr que ça ressemble à ça. Je viens rouge pendant 3 jours.
2: Ben là, t'es allergique à tout, ça a l'air. T'as fait des tests au printemps.
1: Allergique à tout.
2: Tu respires, puis c'est quasiment allergique.
1: C'est ça, exactement. Je fais de la radiation d'allergène, moi, tellement que je suis allergique à tout. Qu'est-ce qu'on peut faire, justement, autour de la maison? C'est de se débarrasser ou du moins entretenir ces espaces-là. L'eau stagnante, les ondes ombragées et humides, la végétation dense et la chaleur et l'humidité. Donc, on vide les soucoupes d'eau, les jouets, on nettoie les gouttières. Si vous avez des barils d'eau, ben on met un couvercle dessus. Sinon, c'est sûr que ça va être rempli de maringouins. Puis, on réduit les ondes humides et on peut se mettre, nous, une protection personnelle.
2: Ben oui.
1: Du DEET, des vêtements longs le soir et des moustiquaires aux fenêtres pour pas qu'ils rentrent dans la maison. Mais je pense qu'il y a personne qui a pas de moustiquaires qui laisse les fenêtres tout grandes ouvertes. Fait que il y a aussi le thermacell.
2: Ouais, ça va que ça sauve des
1: un
2: vies, ça.
1: Un truc au butane, là, c'est merveilleux. Ça fait comme un genre de rayon là, de quelques mètres qui a beaucoup moins de maringouins. Fait que... On peut acheter ça. Puis aussi, les lumières extérieures réduites. S'il y a de la lumière, c'est sûr qu'ils s'en viennent nous voir. Ah. Puis le pire, ben, c'est au lever du soleil, au coucher du soleil aussi. Donc, si vous faites un feu le soir, c'est sûr que vous faites manger par les maringouins plus qu'en plein jour.
2: Et le produit miracle, parce que j'ai déjà essayé plein de du muscol, tout ça. On dirait que ça marche pas tant que ça. La Watkins, vous savez,
1: c'est une la
2: bouteille blanche avec l'écriture verte. Là. Puis c'est la crème blanche. Ça a l'air que c'est cancérigène pour la peau. Mais au moins, vous en aurez plus souvent.
1: Ça, vous se grattez pendant 3 jours. Bonjour.
2: Ben, c'est
1: on
2: ça.
1: On choisira nos combats.
2: Oui, merci Stéphanoche.
1: T'as rien là. Bzz, bzz.

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1: Coucou Stéphanie.
2: Coucou Coulou.
1: Ah, je me demandais si t'étais rendu où, le tard le soir, comme ça, des fois on est un peu plus fatigué.
2: Ben, moi fatigué.
1: Eh hey, non, je sais, c'est moi en plus.
2: C'est hein? Non, ça arrive.
1: Eh hey, tabarouette. Non, crinqué. On est avec vous autres en soirée, comme cela, pour vous divertir pendant que vous êtes autour du feu, pendant que vous êtes en hors, en retour de festival ou peu importe. Et,
2: autour du feu avec le haut-parleur intelligent.
1: Ouais, ben oui.
2: Simple de même, ça c'est plus mon genre.
1: Un sujet qui vient me chercher, parce que ça c'est mon mode de vie, je te dirais même l'hiver. Être nu-pied.
2: Je sais, même en studio ici, à moins 40, il enlève ses souliers, la gang, je vous le dis. Il enlève
1: mes souliers, mes bas.
2: Il enlève ses bas, puis lui, il trouve plus ses bas, puis il se promène nu-pied.
1: Ouais, exactement. Mm-hmm. L'été, je me promène, j'ai de la corne après ça, ma fille, je me promène dans la garde-notte. Je peux être un fakir, me marcher sur des tapis de clous. Ah, que j'aime ça. Moi, j'aurais été un bon petit singe à l'époque des Cro-Magnon.
2: Eh oui, vraiment.
1: Eh, mon Dieu. Et est-ce que c'est bon, si tu dis ce que je t'arrête de faire là, moi?
2: Ben, en fait, c'est ça, on va démystifier ça aujourd'hui. Vas-y marcher donc. Pieds nus l'été, est-ce que c'est bon ou pas?
1: Ben ouais, dit-elle en jackant les pieds sur le comptoir.
2: Ah, j'ai le goût de me tirer à part sur le coin du comptoir. Ça, c'est pas ça. Mais en fait, il y a des bons et des mauvais côtés à marcher nu-pied.
1: OK.
2: Premièrement, on va y aller avec les bonnes ou les mauvaises nouvelles?
1: Ah, les mauvaises.
2: Les mauvaises. Bon, mais parfait. Il faut faire attention, bien évidemment, aux objets coupants quand on se promène nu-pied, que ce soit dans le gazon ou même dans le garnotte, parce que toi, t'es capable. Mm-hmm. On fait attention aux roches, aux clous, aux verres. Les surfaces chaudes aussi, hein. Quand on était jeune, on sortait de la piscine, courait sur l'asphalte.
1: Dieu!
2: Fring, on avait quasiment des ampoules de brûlure.
1: Le lifeguard criait encore, on part dans la piscine. Mais oui,
2: oh, mais ça brûle comme le avant.
1: Ça sent le bacon.
2: Exactement. Surtout au niveau des lieux publics, les piscines publiques, les spas, tout, on fait attention parce qu'on pourrait attraper des infections ou des champignons.
1: Ah oui?
2: Tu sais, des fois, on est à une orteille près du pied d'athlète.
1: Ah ben, ça ferait ça d'athlète, j'aurais su moi.
2: Ah ouais, moi aussi, finalement. Bon, le problème, va le garder.
1: Va aller dans les blocs sanitaires du pied. Oui.
2: Et faut faire attention aussi si vous souffrez de diabète ou que vous avez une perte de sensibilité au pied, justement, à la chaleur, aux blessures. Tu sais, ça peut être dangereux pour vous autres. Fait que faites attention, mais il y a des bons côtés à marcher pieds nus.
1: Ah, vas-y donc.
2: En fait, ben, premièrement, ça va renforcer les muscles des pieds et des chevilles. Parce qu'on n'a pas le support de la chaussure. C'est vraiment le pied qui nous soutient au sol. Fait que c'est sûr que ça vient là, aider à faire un petit peu plus de masse musculaire, mais vous serez pas, écoute, The Rock au niveau des chevilles. Inquiétez-vous pas, ça améliore aussi l'équilibre et la proprioception. Donc ça, c'est la perception de la position du corps.
1: Ah ouais.
2: Si tes pieds sont bien alignés avec tes hanches, avec ton bassin, tes épaules. Puis...
1: pas ça que mon kérou me dirait, moi.
2: Ben, oui.
1: Il me dirait, hey boy!
2: T'es un peu croche, mon coulou. Fait que c'est sûr que ça améliore l'équilibre parce qu'on va travailler, on va se sentir des fois en déséquilibre, mais ça va aider notre corps à travailler. L'équilibre, ça offre une sensation de détente et ça réduit le stress.
1: Ah oui.
2: Tu sais, un gazon frais, tu sais, qui est sec, pas mouillé, nu-pied.
1: Ah, même du gazon mouillé, là, t'as plein de petits poils de gazon mouillé sur les pieds.
2: Moi, je
1: le soir, le soir, là.
2: Dans rosé.
1: Mon Dieu, que j'aurais été un bon Adam. Avec
2: oui,
1: Eve.
2: Vraiment.
1: Hey.
2: Et t'as un string près d'être tout nu des fois aussi dans
1: on
2: la
1: aurait
2: course.
1: Pas, on n'aurait pas commis l'adultère, par exemple. Il n'y aurait pas eu de suite à l'humanité. Je savais que t'étais tout seul avec Eve. Ouais.
2: C'est vrai, écoute, le Bing Bang n'aurait pas donné grand-chose.
1: Non, mais Adam, ça aurait fait Bing Bang.
2: Ah, putain!
1: Okay.
2: Et dernier point aussi qui peut être très intéressant pour marcher du pied, ça permet au pied de mieux bouger naturellement.
1: Ah.
2: C'est vrai, tu sais, mettons le... Marche tes pieds au sol, pas de souliers sans souliers.
1: Ben oui.
2: Tu sens vraiment plus tes muscles pis ton pied travailler quand t'es nu-pied. Fait que prenez ça dans des endroits sécuritaires.
1: Ah, ben merci.
2: Ça fait plaisir.